0: ¡Aupa, gentes insurgentes! ¡Viva Zapata! Un saludo desde Sincilic, Iratía.
1: Alors, la prochaine chanson est une chanson que je vais dédier à Sarah en hommage à son vieil ami Salazar. Puis on va la dédier à Philippe Poutou parce que ça s'appelle Révolutionnaire, donc...

0: Merci pour elle. Si après ça, on n'est pas le groupe officiel de la 6ème République, c'est à désespérer.
1: Et mille années d'Aquaro, et tout. Et ça va, il est réel.
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